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0: Bonjour à tous. Paris, Toulouse, Lyon ou encore Marseille, journée de mobilisation hier en France. Entre 200 et 300 000 personnes se sont rassemblées à l'appel de la CGT pour une journée d'action dans la fonction publique à deux jours de la présentation du projet de budget 2027 du gouvernement. Dans le même temps, la gronde est aussi montée dans les lycées avec plus de 400 établissements perturbés et parfois des scènes de violence entre jeunes et forces de l'ordre. Écoutez Laurent Nunez, le ministre de l'Intérieur, qui était sur le plateau de BFM TV hier soir.
1: Il y a des comportements qui tombent sous le coup de la loi pénale. Voilà. Il n'y a rien qui justifie la violence. Il n'y a rien qui justifie que pour manifester, on puisse se présenter devant des établissements cagoulés, le visage grimé, avec des projectiles, et qu'on attende l'intervention des forces de l'ordre pour les prendre à partie. On n'attend même pas l'intervention des forces de l'ordre. On attend la présence simplement des forces de l'ordre. Mais je n'envoie pas les forces de sécurité intérieure sur les rassemblements. Je leur demande de contenir des exactions et des prises à partie et des violences physiques. En revanche, les forces de l'ordre, elles sont là pour faire en sorte que ces rassemblements se passent bien. Ils sont là pour les encadrer.
0: Laurent Nunez qui indique aussi que 440 interpellations ont eu lieu durant cette journée de mobilisation des lycéens. Le même dispositif policier sera déployé aujourd'hui. Mediapart dénonce la violence sidérante du Rassemblement National. Le journal, qui a publié lundi des messages antisémites datant de 2013, imputés au président du parti d'extrême droite, Jordan Bardella, l'intéressé nie en bloc et a évoqué les prémices d'une guerre totale hier, quand Marine Le Pen a déclaré que Mediapart allait devoir enfiler son costard en Kevlar. Après près de 8 ans à la tête de la société d'exploitation de la Tour Eiffel, le directeur général annonce son départ à la fin de l'année. L'annonce de Patrick Brancourt-Ruivo intervient quelques semaines après l'éviction de personnel féminin lors de la visite du monument par un groupe de religieux hindous début septembre. Une enquête interne menée par la suite avait mis en lumière des dysfonctionnements dans le protocole. Et puis l'Hérault, le Gard, la Lozère et l'Ardèche, 4 départements sont actuellement en vigilance orange, pluie, inondation et orage. Très bonne journée.
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0: Bélier, vous ne manquez pas d'idées pour séduire l'élu de votre cœur. Vous pouvez compter sur votre charme naturel. Taureau, vous avez du pain sur la planche. Vous travaillez d'arrache-pied pour progresser sur l'échiquier de la réussite. Gémeaux, fixez-vous des objectifs à atteindre et vous prendrez même de l'avance sur votre programme. Cancer, perfectionnez-vous dans votre secteur d'activité. Vous aurez ainsi des atouts supplémentaires que vous pourrez valoriser. Lion, détendez-vous. Faites des exercices de respiration ou marchez au grand air. Vierge, Mercure est en aspect harmonieux avec votre Soleil. Prenez de nouveaux contacts, c'est le moment. Balance, vous évoluez dans une ambiance chaleureuse au bureau. L'inattendu peut se traduire par une rencontre dans le cadre de votre travail. Scorpion, vous êtes plus serein parce que votre situation professionnelle s'améliore. Sagittaire, ne cachez pas vos préoccupations à votre partenaire et dialoguez franchement, on saura vous comprendre et vous épauler. Capricorne, votre situation professionnelle s'améliore, vous fourmiliez d'idées nouvelles. Verseau, avancez vos pions et dites clairement ce que vous voulez, vous progresserez rapidement. Poisson, harmonisez votre hygiène de vie, vous avez tendance à abuser de vos forces.
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1: Et nous sommes le 30 septembre aujourd'hui, nous fêtons les Jérômes. Et en ce 30 septembre, je peux vous parler de James Dean, acteur iconique des années 50, mort dans un accident de voiture en 1955. J'aurais aussi pu vous parler de Monica Bellucci et Marion Cotillard, nées en 1964 et 1975. Mais en ce 30 septembre, partons en 1859, où un chef apache venge sa famille assassinée par des Mexicains qui invoquent Saint Jérôme pour leur défense en criant Geronimo. Geronimo, né le 16 juin 1829 en Arizona, au sein de la tribu apache Bedonkohe, l'une des quatre principales tribus des Chiricahua. En 1871, un accord de paix entre les Chiricahua et les États-Unis est signé après plus de 10 ans d'affrontements. Des réserves protégées sont créées pour les tribus, mais en 1876, les Américains décident de fermer celle des Chiricahua. Geronimo et ses compagnons sont alors emmenés vers la réserve aride et désolée de San Carlos. Geronimo et quelques autres hommes s'enfuient. À partir de 1882, ils de violents raids contre les colons. Entre 1883 et 1886, Geronimo et ses hommes sont capturés à de nombreuses reprises par les soldats américains. Ils s'échappent à chaque fois, mais en 1886, un nouvel homme est nommé pour les traquer, le général Nelson Miles. Pendant plus de 5 mois, Geronimo parvient à échapper aux soldats lancés à ses trousses, mais il finira par se rendre en 1886. La citation du jour est signée Geronimo. Quand le dernier arbre aura été abattu, quand la dernière rivière aura été empoisonnée, quand le dernier poisson aura été pêché, alors on saura que l'argent ne se mange pas.
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0: Bonjour à tous, 440 interpellations, une trentaine de blessés. C'est le bilan présenté hier par le ministre de l'Intérieur Laurent Nunez sur BFM TV après la mobilisation devant des lycées partout en France. Et hier, environ 400 établissements ont été bloqués pour dénoncer le ras-le-bol général de la jeunesse. Une mobilisation émaillée de violences avec les forces de l'ordre notamment, des violences qualifiées d'inacceptables par le ministre de l'Éducation nationale Édouard Geffray. En attendant, de nouvelles actions sont annoncées dès demain. Et la fonction publique, elle s'est aussi mobilisée hier en France. 300 000 manifestants ont ainsi défilé partout en France ce mardi selon la CGT. 206 000 selon les chiffres du ministère de l'Intérieur, dont 30 000 à Paris. Des cortèges également à Marseille ou encore Toulouse pour dénoncer notamment le projet de budget 2027. Il prévoit entre autres le gel du point d'indice des fonctionnaires pour la deuxième année consécutive. Des pluies diluviennes sur le sud de la France. Un épisode méditerranéen s'est abattu hier soir sur le Gard et l'Hérault notamment. Plusieurs semaines de pluie sont ainsi tombées en l'espace de quelques minutes. Plusieurs TER sont perturbés ce matin à Nîmes ou encore à l'Est. Hier soir, quatre départements étaient toujours en vigilance orange. La Lozère, la Haute-Loire, le Gard et l'Aveyron. Mediapart dénonce la violence sidérante du Rassemblement national. Le journal a dévoilé plusieurs messages à caractère antisémite lundi, datant de 2013 et imputé à Jordan Bardella. Le président du parti d'extrême droite qui nie les faits a évoqué hier les prémices d'une guerre totale. Marine Le Pen, de son côté, candidate RN à la présidentielle, a incité Mediapart à, je cite, « enfiler son costard en Kevlar ». Le youtubeur et humoriste Greg Guillotin sera jugé le 27 novembre prochain. Il comparaîtra devant le tribunal correctionnel d'Evry après la plainte déposée par son ex-compagne pour violence conjugale. Grégory Guillotin avait publiquement reconnu les violences dénoncées par son ex-compagne et déclaré en avoir honte. Et puis en basket, la deuxième journée de l'Euroleague, Paris a perdu hier soir devant son public, devant le Partizan Belgrade, 79-92. Excellent début de journée à tous.
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1: Parmi les artistes à qui Si l'Express

son tout vient à qui sait attendre, impossible de ne pas évoquer Alain Bachung, qui aura patienté 10 ans, pas moins, avant de parvenir enfin au sommet du top 50, où il y restera quand même 54 semaines d'affilée, grâce à Gabi, une chanson qui allait donc connaître un succès sans précédent dans sa carrière. 1 million de disques écoulés, le prix de la SACEM et un album, bien sûr, sorti simultanément, Roulette Russe. Et c'est là que commencent les problèmes, ou tout du moins le problème, car sur cet album, on retrouve bien sûr Bijou Bijou, toujours sur la ligne blanche, mais Gabi, le tube de l'année, a disparu. Incroyable mais vrai, le plus gros hit de Bachung a tout simplement été oublié lors du premier pressage. Une situation inédite qui poussera bien sûr Philips à ressortir en toute hâte une nouvelle mouture de l'album, avec Gabi rajoutée en fin de face et une pochette rafistolée sur laquelle on ajoutera un autocollant rouge sur le verso tapé à la machine à écrire.

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0: Gute Morgen, Bissame. Bonne journée. Bonjour tout le monde.
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0: Le sujet du jour est un poème. Magister. Les gâteaux, disait le professeur.
1: Les gâteaux, pensait l'enfant rêveur.
0: La leçon de musique où l'on solfiait do, sol, enfermait son esprit comme une camisole.
1: Et l'âpre symétrie des lignes et portées mettait si bien en cage une envie de chanter qu'il se taisait, penaud, devant la règle austère qui rythmait la mesure au savant magister.
0: Les classes de solfège ont tué bien des envies qui, de leurs signes muets, terrassent les petits dans leur apprentissage.
1: Et combien de moineaux ont détourné leur bec des limpides ruisseaux dont l'harmonie féconde irrigue les échos par la faute d'un sot qui pontifiait l'ennui.
0: C'était un poème de Lionel Droitecourt. De Herrgott weiß alles, de Lehrer weiß alles besser.
1: Le Seigneur sait tout, le professeur sait tout mieux. Aujourd'hui, 30 septembre, bonne fête au Jérôme Mantique.
0: Guterdain, Ola. Bonne journée et naat fou.
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1: Un nouveau mois qui débute et qui apporte avec lui son lot de nouveautés. On fait le point sur les changements du 1er octobre, mais aussi sur tout ce qui vous attend dans les prochaines semaines. Et on débute avec tout ce qui va affecter votre porte-monnaie, à commencer par le prix repère du gaz qui grimpe de 6,3%. Cela représente une augmentation en moyenne de 5 euros sur la facture de fin octobre pour tous les consommateurs dont les offres sont indexées. Le plafond des franchises médicales augmente lui aussi. Il s'agit de tout ce qui reste à la charge de l'assuré après remboursement de l'assurance maladie et de la mutuelle. Ce plafond annuel passe de 100 à 140 euros. Au chapitre santé, toujours, les protections menstruelles réutilisables sont désormais en partie remboursées en France à partir du 1er octobre pour toutes les femmes de moins de 26 ans. Un remboursement limité à 2 produits par an par personne. Les campagnes de vaccination contre la grippe saisonnière et le Covid-19 seront lancées à partir du 13 octobre. Du côté des impôts, notez bien la date du 15 octobre, c'est la date limite pour régler votre taxe foncière si vous payez par espèce, chèque ou virement. Pour le paiement en ligne, vous avez jusqu'au 20 octobre. Autre date à retenir sur votre calendrier, le vendredi 16 au soir, qui marquera le début des vacances scolaires de la Toussaint jusqu'au lundi 2 novembre. On va aussi changer d'heure pendant cette période. Le passage à l'heure d'hiver est prévu dans la nuit du samedi 24 au dimanche 25 octobre à 3h du matin. Il sera 2h. Les jours vont commencer à raccourcir, mais bonne nouvelle, l'automne nous apporte aussi plein de nouvelles saveurs dans nos assiettes. C'est le moment de consommer des courges, des choux, des poireaux, des champignons, des châtaignes et du raisin.
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1: Ah d'accord.
2: Quand DNA sort un featuring avec Suzanne Vega, ça donne Tom's Diner. Mais là encore, il s'agit d'une chanson remixée par le DJ DNA qui a samplé la voix de Suzanne Vega et de son morceau Tom's Diner, qui en fait à l'origine est un morceau chanté a cappella. On vous laisse découvrir ça. 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

0: Bonjour à tous. Le Gard et l'Hérault en vigilance rouge, pluie et inondation. Les deux départements ont été placés en alerte maximale face à un nouvel épisode méditerranéen. Jusqu'à 350 mm de pluie sont attendus localement. Les Bouches-du-Rhône, l'Ardèche et la Lozère sont également placés en vigilance orange. Déjà hier, il est tombé près de 2 mois de pluie dans certaines localités de l'Hérault, avec un cumul de 140 litres d'eau par mètre carré. Des violences inacceptables pour Édouard Geffray. Le ministre de l'Éducation nationale a dénoncé les incidents qui ont émaillé la mobilisation des lycéens hier. 400 établissements ont été bloqués pour dénoncer la dégradation des conditions d'apprentissage. Des mobilisations donc émaillées de violence. Une trentaine de blessés ont été dénombrés. 440 personnes ont été interpellées selon le ministre de l'Intérieur Laurent Nunez sur BFM TV hier soir. 300 000 personnes selon la CGT, 206 000 selon les autorités. Elles ont manifesté hier à l'appel des syndicats de la fonction publique avec des cortèges à Paris, Toulouse ou encore Lyon. Une mobilisation pour dénoncer notamment le projet de budget 2027 du gouvernement. Il prévoit entre autres le gel du point d'indice des fonctionnaires pour la deuxième année consécutive. C'est un procès qui sera suivi de près aujourd'hui. Robert Ménard est attendu devant la justice à Montpellier suite à un mariage qui avait fait énormément polémique. Le maire de Béziers avait refusé d'unir un couple en 2023 car il soupçonnait un mariage blanc entre une Française et un ressortissant algérien en situation irrégulière. Il risque jusqu'à 5 ans de prison, une amende de 75 000 euros ainsi qu'une peine d'inéligibilité. C'est une première au Maroc. Mohamed VI a nommé hier une femme chef du gouvernement, Fatima Ezzara El-Mansouri, conséquence de la victoire de son parti aux élections législatives la semaine dernière. Cette avocate de 50 ans est l'actuelle maire de Marrakech. Elle a également été ministre de l'Habitat au sein du gouvernement sortant. Et puis en football, l'équipe de France Espoir tranquille en Estonie. Les Bleus s'imposent 2-0 pour la 11e journée des qualifications à l'Euro 2027. Ils font un grand pas vers la qualification avant de recevoir le Luxembourg samedi. Excellent début de journée à tous.
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0: 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Bonjour à toutes et à tous. Le 17 septembre dernier, je me suis rendu à Renru, à la ferme du Promont, à l'occasion de la visite de Jean-Pierre Vigier, président de l'Association nationale des élus de la montagne. Une visite qui intervient quelques semaines après la promulgation de la loi pour une montagne vivante et souveraine, destinée à actualiser la politique de la montagne 40 ans après la loi de 1985. Qu'est-ce que cette nouvelle loi va réellement changer sur le terrain ? Entretien avec Jean-Pierre Vigier. Alors, si l'on revient au cas très concret de cette exploitation, qu'est-ce que la nouvelle loi montagne va permettre demain à un agriculteur de montagne qu'il ne pouvait pas faire ou qu'il faisait difficilement hier ?
1: Alors, aujourd'hui, on voit bien que l'agriculture de montagne nous donne des produits de grande qualité, des produits de montagne, mais qui ne sont pas rémunérés à leur juste valeur. Et le texte montagne propose au moins trois choses. Premier point, qu'on arrive au niveau national à valoriser ces produits de montagne. Le deuxième point, très rapidement, dans ce texte de loi permet de maintenir, d'aider et d'accompagner nos outils de transformation en montagne, que ce soit le lait avec les abattoirs, les laiteries, de les garder spécifiquement sur nos territoires de montagne, parce que la transformation permet de mettre de la valeur ajoutée pour nos éleveurs et nos agriculteurs. Et le troisième point, on facilite la réalisation, la construction de retenues collinaires. Et quand je dis retenues collinaires, on n'en pompe pas dans la nappe, ce ne sont pas des méga bassines, on n'est pas sur des zones humides, sur des zones tampons, et elles sont surtout multi-usages pour l'agriculture, pour les incendies, bien évidemment, et surtout, on a mis comme usage officiel qu'il n'y avait pas, l'abreuvement. L'agriculture chez nous est un modèle économique qui permet, je l'espère à terme, de retrouver notre souveraineté alimentaire, de garder l'attractivité des paysages ouverts et on doit soutenir impérativement notre agriculture de montagne.
0: Alors la loi ne concerne pas seulement l'agriculture, elle s'intéresse aussi aux services essentiels. Prenons l'exemple de l'école. Dans une petite commune de montagne, une classe peut parfois représenter le maintien de toute une école et participer à l'attractivité du village. Est-ce que la nouvelle loi encadre désormais davantage les fermetures de classes dans les communes rurales de montagne ?
1: Je vous dis clairement oui. L'école, c'est la vie. On doit se battre pour maintenir nos écoles et nos classes. Et ce texte de loi dit une chose très claire. Avant toute fermeture de classe, l'inspecteur d'académie ou le recteur doit prendre l'avis et consulter les élus, premièrement. Deuxièmement, doit donner aux élus les perspectives d'évolution des effectifs sur les 3 à 5 ans. Et troisièmement, tenir compte des spécificités des territoires.
0: Jusqu'où va cette logique ? Est-ce que la nouvelle loi impose désormais de tenir davantage compte des contraintes particulières de la montagne, lorsqu'il est question d'école, de santé, de

0: transport ou d'accès aux services publics.
1: Absolument. Au niveau de la santé, on a inscrit et modifié le code de santé publique et surtout les schémas régionaux de santé, de telle sorte qu'on doit avoir un temps d'accès maximal à un centre de soins. On demande l'égalité d'accès à la santé en montagne. Et ça, c'est les ARS, à travers le schéma régional, qui devra appliquer cette doctrine. Un temps maximal à un centre de soins.
0: Alors, autre enjeu majeur pour les prochaines années, l'eau. La loi prévoit une politique d'usage partagé et de stockage de la ressource. Est-ce que cela peut réellement changer la capacité des territoires de montagne à faire face au changement climatique?
1: Oui, cette loi, comme je vous l'ai dit, facilite la construction et la réalisation de retenues collinaires multi-usages avec le premier usage, la sécurité. On le voit très bien qu'avec le changement climatique, le réchauffement climatique, les incendies sont de plus en plus nombreux. Aujourd'hui, l'eau tombe sur une année, de même, mais elle tombe de manière plus forte au printemps et plus forte à l'automne. Donc, on doit la capter quand elle est là et on la redistribue l'été quand on en a besoin. C'est de la simplicité et c'est du bon sens.
0: Dernière question, vous êtes là depuis ce matin, vous avez découvert la vallée de la Bruche. Alors, quel est votre sentiment?
1: Un territoire magnifique, exceptionnel, avec des paysages entretenus, ouverts par nos éleveurs, avec de la vie, avec de l'industrie, avec du service, avec le maintien des écoles, puis avec des élus qui défendent avec force, qui défendent avec conviction leur territoire et leur montagne. Et ça fait vraiment plaisir. Et puis, je dirais, en conclusion, notre seul parti politique, tous ensemble, en œuvre pour la montagne.
0: Eh bien, merci beaucoup, Monsieur Vigier.
1: Merci beaucoup et à très bientôt.
0: Cette loi montagne touche aussi à une question beaucoup plus large. Comment maintenir une véritable vie locale dans les territoires de montagne? Reste à savoir comment ces nouvelles dispositions se traduiront concrètement dans les communes et les exploitations de la vallée de la Bruche. À très vite pour une nouvelle page d'actualité.
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0: Gute Morgen, Bissarme. Bonne journée. Bonjour tout le monde.
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0: Le sujet du jour est un poème. Magister. Les gâteaux, disait le professeur.
1: Les gâteaux, pensait l'enfant rêveur.
0: La leçon de musique où l'on solfiait do, sol, enfermait son esprit comme une camisole.
1: Et l'âpre symétrie des lignes et portées mettait si bien en cage une envie de chanter qu'il se taisait, penaud, devant la règle austère qui rythmait la mesure au savant magister.
0: Les classes de solfège ont tué bien des envies qui, de leurs signes muets, terrassent les petits dans leur apprentissage.
1: Et combien de moineaux ont détourné leur bec des limpides ruisseaux dont l'harmonie féconde irrigue les échos par la faute d'un sot qui pontifiait l'ennui.
0: C'était un poème de Lionel Droitecourt. De Herrgott weiß alles, de Lehrer weiß alles besser.
1: Le Seigneur sait tout, le professeur sait tout mieux. Aujourd'hui, 30 septembre, bonne fête au Jérôme Mantique.
0: Götterdein alle. Bonne journée et naht fou.
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1: Il est 9h.
2: Bonjour à tous, un nouvel épisode méditerranéen. Le Gard et l'Hérault sont en vigilance rouge. Les deux départements ont été placés en alerte maximale en raison du risque de fortes pluies et d'inondations. Sur l'ensemble de l'épisode, les cumuls avoisineront localement jusqu'à 350 mm. La préfecture du Gard a de son côté annoncé la fermeture des établissements scolaires. Des trains sont également à l'arrêt, notamment à Nîmes et à l'Est. A noter que les Bouches-du-Rhône, l'Ardèche et la Lozère sont également placés en vigilance orange. Vers de nouveaux blocages de lycées demain, l'Union syndicale lycéenne a appelé à reconduire le mouvement pour dénoncer la dégradation des conditions d'apprentissage. Hier, 400 établissements ont été bloqués un peu partout en France. Des mobilisations émaillées de violences. Une trentaine de blessés a été dénombrée. 440 personnes ont été interpellées. Et dans ce contexte, l'UNICEF France recommande une revalorisation globale et continue sur 10 ans des salaires enseignants. Un rapport publié aujourd'hui invite ainsi le gouvernement à réinvestir à 100% la marge qui devrait être dégagée par la baisse démographique, car d'ici 2035, le nombre d'élèves devrait baisser d'environ 14%. L'UNICEF France a calculé qu'une diminution annuelle de 9000 postes de professeurs représenterait une marge budgétaire supplémentaire d'environ 585 millions d'euros par an. En attendant, la France va emprunter 340 milliards d'euros sur les marchés en 2027, un chiffre record présenté hier par l'agence France Trésor qui gère la trésorerie de l'État. Il est en hausse de 28 milliards par rapport à 2026. Ce montant exceptionnel servira essentiellement à financer la dette. Javier Milei en France, à partir d'aujourd'hui, le président argentin doit notamment assister au Forum Argentina Week à Paris avant d'être reçu demain par Emmanuel Macron. Une visite destinée à tenter de faire redécoller l'économie de son pays. Et puis en football, avec la suite de la deuxième journée de la Ligue des Nations, pendant que les Bleus ont retrouvé Clairefontaine hier pour préparer la grande première à domicile de Zinedine Zidane, ont joué dans le groupe 3 hier soir. Victoire de l'Angleterre 2-0 en Tchéquie, l'Espagne écrase la Croatie 4-1 et prend la tête du groupe avec 2 victoires. Excellent début de matinée à tous.
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3: Bonjour et bienvenue sur RCB. Nous sommes le mercredi 30 septembre. On souhaite une bonne fête au Jérôme aujourd'hui. Et c'est la journée mondiale de la traduction. Elle est fêtée comme chaque année, le jour de la Saint-Jérôme, patron des traducteurs et traductrices. Pour la petite histoire, Saint-Jérôme a été le traducteur officiel de la Bible en langue latine au 3e siècle de notre ère. Sa Bible est encore connue aujourd'hui sous le nom de Vulgate. On va démarrer cette matinale avec Holiday de Madonna. Il y aura Les Innocents, Artemisia, Matmata, quelques pages de publicité. Je vous retrouve dans quelques instants pour l'info locale et à 9h30 pour la météo du jour et votre horoscope.
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1: Et on se retrouve pour nos infos du jour. On démarre avec la journée de marché. Eh bien, à Schirmeck, rendez-vous jusqu'à midi dans la Grand-Rue. Emmaüs Mundo, Vallée de la Bruche, ouvre la recyclerie de Russe de 10h à 18h, comme tous les mercredis et également les samedis. Et cet après-midi, à la médiathèque La Locomotive de Vich, de 14h à 16h, c'est un grand jeu devenir des super-héros. La quête des cristaux du pouvoir, c'est pour les enfants de 6 à 9 ans, sur inscription. Les horaires des maisons France Service à Schirmeck, vous êtes accueillis tous les mercredis de 8h30 à midi et de 14h à 16h30, du côté de salle jusqu'à 13h et de 13h30 à 16h. Voilà pour l'info locale. On reprend en musique avec Artemisia. Il y aura Matmata, Lizzo, quelques pages de publicité. Je vous retrouve à 9h30 pour la météo du jour et l'horoscope sur RCB.
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1: Et on se retrouve pour la météo du jour pour ce mercredi. Pas encore de changement pour cette matinée avec pas mal de soleil malgré quelques voiles. Il fera vite chaud encore une fois. Dans l'après-midi toutefois, le soleil se fait de plus en plus pâle puis disparaîtra sous un voile opaque de plus en plus épais. Le ciel devient blanc puis gris en fin de journée et en soirée. Quelques premières ondées ou pluies éparses gagneront la région et durant la nuit suivante. Les températures 12 à 17 pour ce matin, 25 à 29 cet après-midi. La forte chaleur quittant déjà lentement vers la Lorraine. Jeudi, attention, c'est maussade, incroyable, mais jeudi sera la journée la plus maussade depuis 4 mois. Des pluies parfois mêlées d'averses instables, voire ponctuées de coups de tonnerre, vont stagner sur la région. Les quantités seront bien sûr largement insuffisantes pour inverser la sécheresse historique en cours, mais cela fera tout de même du bien. Localement, on peut espérer une dizaine de millimètres, voire plus. Voilà pour la météo. Tout de suite, c'est votre horoscope. Ce sera suivi de Daisy, Pierre-Paul Jacques. Il y aura aussi Laurent Daigle, quelques pages de publicité. 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Je vous souhaite une très belle journée sur RCB.
2: Horoscope. Bélier, vous ne manquez pas d'idées pour séduire l'élu de votre cœur. Vous pouvez compter sur votre charme naturel. Taureau, vous avez du pain sur la planche. Vous travaillez d'arrache-pied pour progresser sur l'échiquier de la réussite. Gémeaux, fixez-vous des objectifs à atteindre et vous prendrez même de l'avance sur votre programme. Cancer, perfectionnez-vous dans votre secteur d'activité. Vous aurez ainsi des atouts supplémentaires que vous pourrez valoriser. Lion, détendez-vous. Faites des exercices de respiration ou marchez au grand air. Vierge, Mercure est en aspect harmonieux avec votre Soleil. Prenez de nouveaux contacts, c'est le moment. Balance, vous évoluez dans une ambiance chaleureuse au bureau. L'inattendu peut se traduire par une rencontre dans le cadre de votre travail. Scorpion, vous êtes plus serein parce que votre situation professionnelle s'améliore. Sagittaire, ne cachez pas vos préoccupations à votre partenaire et dialoguez franchement, on saura vous comprendre et vous épauler. Capricorne, votre situation professionnelle s'améliore, vous fourmiliez d'idées nouvelles. Verseau, avancez vos pions et dites clairement ce que vous voulez, vous progresserez rapidement. Poisson, harmonisez votre hygiène de vie, vous avez tendance à abuser de vos forces.
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0: à tous. Les départements du Gard et de l'Hérault en alerte rouge pluie, inondation. Météo France évoque un épisode méditerranéen exceptionnel dans ces deux départements. Le trafic ferroviaire est interrompu sur l'axe Nîmes-Alès-Clermont-Ferrand. Les écoles du Gard resteront également fermées aujourd'hui. Le dispositif FR Alerte a notamment été déclenché. Les Bouches-du-Rhône, l'Ardèche, la Lozère sont également placées en vigilance orange. La colère des lycéens ne faiblit pas. De nouvelles mobilisations ont débuté ce matin à Saint-Denis, mais aussi à Lyon. À Lyon, des incidents ont éclaté. Hier déjà, 400 établissements ont été bloqués un peu partout en France avec des violences. Une trentaine de blessés a été dénombrée. 440 personnes ont été interpellées. À noter que l'Union syndicale lycéenne a appelé à reconduire le mouvement dès demain pour dénoncer la dégradation des conditions d'apprentissage. Robert Ménard devant la justice aujourd'hui. Il doit être jugé après ce mariage qui avait fait polémique. Le maire de Béziers avait refusé d'unir un couple en 2023 car il soupçonnait un mariage blanc entre une Française et un ressortissant algérien en situation irrégulière. Il risque jusqu'à 5 ans de prison, une amende de 75 000 euros ainsi qu'une peine d'inéligibilité. Le Sénat espagnol a rejeté hier soir la ratification du traité d'amitié entre l'Espagne et la France en pleine visite d'État d'Emmanuel Macron à Madrid. Le texte avait été paraphé à Barcelone en janvier 2023 par le chef de l'État français et Pedro Sanchez. Les deux hommes doivent se retrouver aujourd'hui pour discuter des grands enjeux européens et internationaux. Plus d'un tiers de la population mondiale a été exposée en 2026 à des niveaux dangereux de pollution d'ozone. C'est l'alerte du Service européen de surveillance de l'atmosphère Copernicus qui publie un rapport aujourd'hui. Il met notamment en cause les vagues de chaleur et les incendies de forêt conjugués aux émissions d'origine humaine. Et puis en tennis, un duel franco-français ce matin au premier tour du tournoi ATP 500 de Tokyo. Le numéro 1 tricolore Arthur Fils est opposé à Lucas Vanhaché. Et puis au tournoi féminin de Pékin, entrée en lice aujourd'hui de la Française Elsa Jacquemot face à la Polonaise Magdalena Fraîche. Excellente matinée à tous.
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1: Dans l'actualité environnementale aujourd'hui, il n'a quasiment pas plu en septembre. Selon Météo France, une start-up américaine travaille sur un collecteur de débris spatiaux. Et puis le tilcaillot, eh bien c'est une nouvelle espèce de félin. La sécheresse s'est poursuivie en septembre, c'est le constat de Météo France. Sur les trois premières semaines du mois de septembre, les pluies ont été quasiment inexistantes selon le service de météorologie, avec seulement une journée de précipitations enregistrées en moyenne à l'échelle nationale. Et sur certaines régions, le déficit est particulièrement notable. Le long de la Manche notamment, seuls 10 mm de précipitations sont tombés en moyenne. Un nettoyeur de l'espace, une start-up américaine, est en effet en train de développer un collecteur de débris pour lutter contre la pollution spatiale. Cet engin serait capable de déplacer des satellites ou de faire redescendre des déchets spatiaux vers l'atmosphère afin qu'ils s'y consument sans danger. Cet appareil serait opérationnel fin 2028 et sachez qu'un modèle a déjà été testé à plus petite échelle et avec réussite par les équipes de la Station Spatiale Internationale pendant 200 jours en 2025. Et puis c'est une première depuis 100 ans. Une nouvelle espèce de félin vient d'être officiellement identifiée. Son nom c'est le tilcaillot. Il vit dans l'écorégion des Yungas sur le versant oriental de la cordillère des Andes en Amérique du Sud. Il est plus petit qu'un chat domestique avec ses 46 cm de long et un poids inférieur à 1,3 kg.
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1: Et pour les manifestations à venir dans la vallée, on démarre avec le programme de la médiathèque de Schirmeck. Ce jeudi 1er octobre à 17h, je lis, le nouveau rendez-vous convivial pour parler de vos lectures et des nouveautés de la médiathèque. C'est en accès libre à partir de 15 ans, animé par Audrey et la Lisette. Octobre Rose, le bar solidaire, ce jeudi à 18h à la salle des fêtes d'Oberhasslar, animation musicale, cocktail et petite restauration. Toujours pour ce 2 octobre, mission locale de Molsheim vous invite au forum jeunesse de 13h30 à 17h. Un événement ouvert aux jeunes, aux familles et aux partenaires qui a pour objectif de valoriser les jeunes accompagnés par la mission locale. Tout au long de l'après-midi, un espace porte ouverte accessible librement et pour découvrir les services et trois pôles ludiques. Ton image fait le job, mission CV et entretien et le conseil des pros. Un temps convivial avec collation, tombola et témoignages de jeunes et de partenaires viendra à clôturer l'après-midi. Pour ce 2 octobre, le micro est prêt, la playlist aussi. Rendez-vous pour le karaoké du repère à 20h à la salle socio-culturelle de la médiathèque de Schirmeck. 6€ par adulte, 4€ pour les 6 à 16 ans. C'est gratuit pour les moins de 6 ans. Il y aura une buvette et des crêpes pour accompagner la soirée. Réservation uniquement par SMS. À l'MJC de Barambal, l'accueil de loisirs pluricommunal pour les vacances de la Toussaint. Sorties cinéma, grands jeux, activités manga, ateliers cuisine ou encore bal costumé. Si vous souhaitez inscrire vos enfants, rendez-vous ce 3 octobre de 10h à midi à la MJC de Barambal. Les amis du long séjour de Saint-Luc-Schirmeck organisent un loto ce 3 octobre à 20h à la salle des fêtes de Schirmeck. Ouverture de la salle dès 18h30. Buvette et petite restauration. Le carton est à 5€, les 4 cartons à 15€. C'est le dernier jour pour réserver. L'amicale des sapeurs-pompiers Lutzelouse Mulbach vous invite pour Lutz Rose, tous mobilisés contre le cancer du sein. Bloquez votre samedi 3 octobre dans la cour de l'école de Lutzelouse. Que vous soyez coureur du dimanche ou marcheur tranquille, c'est l'occasion parfaite de bouger ensemble pour la bonne cause. L'inscription est à 10€, vous recevrez un joli tour de cou rose et le plus important, 100% des bénéfices iront à l'association Jeunes et Roses pour soutenir les femmes touchées par le cancer du sein. Évidemment, il y aura de quoi grignoter et boire un coup sur place dans la cour de l'école pour passer un bon moment. 5 km pour la course à 16h15, la marche de 5 km à 16h30, le tarif est de 10€. Café parents et assemblée générale de l'APE, les écoliers Schirmeck, Barambal, Grandfontaine. C'est ce 3 octobre de 9h30 à 11h à l'école de Schirmeck. Démarrage de la matinée autour d'un café parents pour vous retrouver, échanger, discuter de l'association, des actions et des projets. À partir de 10h15, c'est l'assemblée générale, l'occasion de faire le bilan et de vous présenter les projets et actions à venir. Vos idées, vos envies et vos suggestions sont les bienvenues et les enfants aussi. Un concert au cœur des astres par le chœur Mido et l'ensemble vocal Les Pienerets, ce samedi à 20h à l'église de Schirmeck, entrée libre et plateau. À Barambal, solidaire d'Octobre Rose, pour le vendredi 9 octobre, rendez-vous à 18h30 devant la mairie pour rejoindre le parcours de 6 km de Bruche en Rose à Schirmeck. Inscription et information sur Helloasso, le tarif est de 10€, c'est gratuit pour les moins de 12 ans et c'est au profit de la Ligue contre le cancer. Comme chaque année, l'Harmonie de Niederhasslar a le plaisir de vous inviter à son concert annuel qui aura lieu le dimanche 11 octobre à 16h à la salle des fêtes de Niederhasslar. Le temps d'un après-midi, laissez-vous porter par la musique et partez avec eux pour un voyage qui fait rêver, émotion, énergie et évasion. C'est sous la direction de Félicien Vigizov, les musiciens de l'Harmonie vous emmènent à travers différents univers musicaux, tantôt intenses, tantôt légers. Quelques animations, projections et mises en ambiance viendront ponctuer le concert et accompagner certains morceaux pour ajouter à la musique une petite touche de magie et de féerie. C'est également un rendez-vous avec le petit cœur de la Hazelle pour de beaux moments où voix et instruments se rencontreront. Voilà pour les prochaines manifestations dans la vallée. Si vous avez besoin d'un renseignement, vous pouvez toutes les retrouver sur le site radio-rcb.fr dans l'onglet « Événements ». Je vous souhaite une très belle journée sur RCB. On reprend avec Désirless, Voyage, Voyage. Il y aura Jacno, Ariana Grande et quelques pages de publicité. 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Allez, c'est reparti en musique. Je vous souhaite une très bonne écoute sur RCB.
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0: Bonjour à tous, l'Hérault et le Gard basculent en alerte rouge pour pluie et inondation. Les deux départements sont touchés depuis quelques heures par des pluies intenses liées à un épisode méditerranéen. Le trafic ferroviaire est interrompu sur l'axe Nîmes-Alès-Clermont-Ferrand. Les écoles du Gard resteront fermées aujourd'hui. Le dispositif FR Alerte a notamment été déclenché. L'Ardèche, la Lozère et les Bouches-du-Rhône sont en vigilance orange. Vers de nouveaux blocages de lycées demain, l'Union syndicale lycéenne a appelé à reconduire le mouvement pour dénoncer la dégradation des conditions d'apprentissage. En attendant, de nouvelles tensions ont été constatées ce matin devant des lycées à Paris, Lyon ou Lille. Hier, 440 interpellations ont eu lieu en lien avec des dégradations ou des violences. Nouvelle augmentation de l'inflation, elle est en hausse de 3% en septembre selon les chiffres de l'INSEE publiés ce matin. Il s'agit du plus haut niveau depuis février 2024. Une accélération qui s'explique essentiellement par les prix de l'énergie et des produits frais. L'enjeu, c'est de restaurer les comptes publics. Les mots de Jean-Pierre Farandou ce matin, la veille de la présentation du budget 2027 qui prévoit 54 milliards d'euros d'économies. Le ministre du Travail a promis un effort de l'État, mais des mesures d'économies importantes sont aussi prévues pour les ménages. La prime d'activité, par exemple, ne sera pas indexée sur l'inflation. L'ultimatum se terminait ce matin dans le Lot-et-Garonne. L'évacuation de la ZAD contre la LGV a débuté à Feugarol. Les gendarmes sont sur place pour évacuer le campement dressé depuis une dizaine de jours au cœur d'une forêt de l'Albret sur le tracé de la future ligne à grande vitesse. Le préfet Bruno André avait lancé un ultimatum de 24 heures aux occupants pour partir. Un arrêté de mise en demeure de quitter les lieux avant évacuation forcée a été pris hier. Des travaux pour la LGV doivent débuter sur place dès demain. Et puis, les Girondins de Bordeaux ont été rachetés. Un accord a été signé cette nuit. Le club passé de la Ligue 1 au championnat régional a finalement été vendu par Gérard Lopez à un fonds d'investissement anglais pour 1 euro symbolique. Les Girondins qui évitent donc la liquidation judiciaire. Excellente matinée à tous.
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1: Votre recette du jour, le mijoté de veau aux carottes, citron confit et olives. Le tout pour 6 personnes. Il vous faudra 950 g de jarret de veau désossé, 300 g d'olives vertes dénoyautées, 3 carottes, 6 petites pommes de terre, 2 gousses d'ail, 1 oignon, 2 citrons confits, 3 cm de gingembre frais, 1 cuillère à café de curcuma, 2 brins de thym, 4 cuillères à soupe de cerfeuil haché, 4 cuillères à soupe d'huile d'olive, du sel et du poivre. Pour la préparation, commencez par couper la viande en morceaux réguliers, réservés. Pelez et coupez le gingembre en bâtonnets en ôtant la partie fibreuse. Épluchez et émincez l'oignon. Pelez et hachez une gousse d'ail. Pelez les carottes et coupez-les en rondelles. Et épluchez ensuite les pommes de terre. Coupez les citrons confits en quatre. Préchauffez votre four en thermostat 7, soit 210 degrés. Faites revenir l'oignon avec l'huile d'olive dans une cocotte 5 minutes. Ajoutez la viande et faites-la dorer. Rincez et épongez les olives et ajoutez-les dans la cocotte. Ajoutez ensuite les carottes, les pommes de terre, les citrons confits, le curcuma, l'ail haché, le gingembre, le thym et la gousse non pelée. Versez ensuite 20 cl d'eau, salez, poivrez et mélangez bien. Couvrez le tout et enfournez une heure. Servez parsemé le cerfeuil. Je répète pour les ingrédients, 950 g de jarret de veau désossé, 300 g d'olives vertes dénoyautées, 3 carottes, 6 petites pommes de terre, 2 gousses d'ail, 1 oignon, 2 citrons confits, 3 cm de gingembre frais, 1 cuillère à café de curcuma, 2 brins de thym, 4 cuillères à soupe de cerfeuil haché, 4 cuillères à soupe d'huile d'olive, du sel et du poivre. Bon appétit!
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0: 4, voici votre agenda sortie avec de belles idées à noter pour les prochains jours en Alsace. On commence après-demain, vendredi 2 octobre, avec une double dose de théâtre à Célestat. Dès 19h30, direction l'Évasion pour une séance de théâtre d'improvisation signée Les gens du jardin. Des histoires uniques et complètement délirantes, inventées sous vos yeux, sans script ni filet. De quoi bien détendre vos zygomatiques. Comptez 9€ l'entrée. Juste après, à 20h, cap sur la médiathèque pour le spectacle Les Célestarés à livre ouvert, proposé dans le cadre de Bibliothèque en folie. La joyeuse troupe d'improvisation amateur du Centre Alsace vous embarque pour un voyage improvisé au cœur de vos œuvres préférées. C'est gratuit et ouvert à tout public. Le week-end suivant, samedi 3 et dimanche 4 octobre, direction les Journées Nationales des Artistes. À Grandfontaine, la salle des fêtes ouvre ses portes samedi de 10h à 19h et dimanche jusqu'à 18h. L'association Alabor Art y propose expositions, musique, danse, contes et animations participatives autour de grands thèmes de société comme la paix, l'environnement ou la fraternité. L'entrée est libre. Au même moment, à Mulbar-sur-Bruche, plusieurs artistes de la vallée de la Bruche se retrouvent à la salle des fêtes, samedi et dimanche, de 10h à 18h, pour partager sculptures, aquarelles, dessins, peintures ou encore collages. Là aussi, l'entrée est libre. Et pour finir, notez déjà samedi 10 octobre dans vos agendas, le comité de jumelage Kinsheim-Sainte-Fer organise sa traditionnelle soirée dansante et couscous dès 19h à la salle des fêtes de Kinsheim. Apéritifs et bretzel, couscous à la viande et merguez, fromage, dessert creusois et café sont au programme, le tout pour 33€. Attention, la soirée est uniquement sur réservation. Voilà, pour ce petit tour des sorties à venir, retrouvez encore plus d'idées sur le site internet de la radio. Excellente journée à tous.
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1: J'irai chercher le bonheur entre les lignes. Un roman écrit par Stéphanie Giordano. Maude, 30 ans, est ce qu'on appelle une hypersensible. Au contact du monde, trop d'émotions la bousculent. Et à la rédaction du magazine où elle travaille, la tension est à son comble. Son poste, comme celui d'autres salariés, menace d'être supprimé. Alors qu'elle peine à encaisser le coup, un livre abandonné sur le banc d'un parc pourrait bien lui offrir une porte de sortie inespérée. C'est un livre voyageur, un de ceux déposés à dessein dans des lieux publics pour être lu et partagé. Pour une amoureuse de la lecture comme Maude, c'est une aubaine. Mais, à l'intérieur, une mystérieuse lettre signée Albatros 75 lui lance un défi insolite. Répondre en déposant à son tour le livre de son choix dans un endroit à décoder. Maude osera-t-elle se prendre au jeu? Parviendra-t-elle à dépasser ses peurs et à se lancer dans l'inconnu? À travers une plume délicate et sensible, le premier roman de Stéphanie Giordano nous offre un chassé-croisé littéraire et amoureux, plein de surprises et de rebondissements. Maude et Albatros 75 sont deux personnages attachants. Je me suis d'ailleurs reconnue dans la personnalité sensible de Maude qui, au fur et à mesure de cette histoire, nous révèle que la vulnérabilité et l'authenticité peuvent être transformatrices et peuvent également nous donner accès à notre véritable force intérieure. Ce livre est aussi un joli clin d'œil aux amoureux de la lecture. On y retrouve quelques références littéraires. L'ambiance générale de cette romance est plutôt douce et délicate. Stéphanie Giordano est la sœur jumelle de Raphaël Giordano, autrice connue grâce à ses nombreux romans classés dans la catégorie Feel Good. J'irai chercher le bonheur entre les lignes, un roman que vous trouverez dans notre médiathèque de La Brocque.
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0: Bonjour à tous, c'est le premier épisode méditerranéen de la saison. Deux alertes rouges ont été émises par Météo France ce matin pour pluie et inondation. Elles concernent l'Hérault et le Gard. Le Gard où les établissements scolaires resteront fermés toute la journée. Le ministre de l'Intérieur, Laurent Nunez, appelle à la plus grande prudence. À noter que les Bouches-du-Rhône, l'Ardèche et la Lozère sont également placées en vigilance orange. Saint-Denis, Paris, Nice, Lyon ou Rennes, les blocus des lycées reprennent ce matin avec parfois des face-à-face tendus avec les forces de l'ordre. La journée de mobilisation hier a été émaillé de violences et de dégradations avec 440 interpellations, principalement des mineurs, selon le ministère de l'Intérieur. L'Union syndicale lycéenne a appelé à reconduire le mouvement dès demain pour dénoncer la dégradation des conditions d'apprentissage. Nouvelle augmentation de l'inflation, elle est en hausse de 3% en septembre selon les chiffres de l'INSEE publiés ce matin. Il s'agit du plus haut niveau depuis février 2024, une accélération qui s'explique essentiellement par les prix de l'énergie et des produits frais. Et une taxe sur les produits sucrés, une mesure sur la table du gouvernement dans le budget 2027 présenté demain selon le ministre du Commerce. Un enjeu sanitaire mais aussi économique puisque l'État pourrait récupérer 200 millions d'euros. La France qui va emprunter 340 milliards d'euros sur les marchés en 2027. C'est un chiffre record présenté hier par l'agence France Trésor qui gère la trésorerie de l'État. Alors il est en hausse de 28 milliards d'euros par rapport à 2026. Ce montant exceptionnel servira essentiellement à financer la dette. Plus d'un tiers de la population mondiale a été exposée en 2026 à des niveaux dangereux de pollution à l'ozone. C'est l'alerte du service européen de surveillance de l'atmosphère Copernicus qui publie un rapport aujourd'hui. Il met notamment en cause les vagues de chaleur et les incendies de forêt conjugués aux émissions d'origine humaine. Et puis on termine avec un mot de football car les Girondins de Bordeaux ont été rachetés. Un accord a finalement été signé dans la nuit. Le club passé de la Ligue 1 au championnat régional a été vendu par Gérard Lopez à un fonds d'investissement anglais pour 1 euro symbolique. Excellente fin de matinée à tous.
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0: pierre.
1: Merci pour ces informations. Les lacs du Connemara, Michel Sardou, je vous souhaite une belle journée. 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Je vous retrouve après 14h pour l'info locale et l'activité associative. Très bonne écoute.

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0: 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Bonjour à toutes et à tous. Le 17 septembre dernier, je me suis rendu à Renru, à la ferme du Promont, à l'occasion de la visite de Jean-Pierre Vigier, président de l'Association nationale des élus de la montagne. Une visite qui intervient quelques semaines après la promulgation de la loi pour une montagne vivante et souveraine, destinée à actualiser la politique de la montagne 40 ans après la loi de 1985. Qu'est-ce que cette nouvelle loi va réellement changer sur le terrain ? Entretien avec Jean-Pierre Vigier. Alors, si l'on revient au cas très concret de cette exploitation, qu'est-ce que la nouvelle loi montagne va permettre demain à un agriculteur de montagne qu'il ne pouvait pas faire ou qu'il faisait difficilement hier ?
1: Alors, aujourd'hui, on voit bien que l'agriculture de montagne nous donne des produits de grande qualité, des produits de montagne, mais qui ne sont pas rémunérés à leur juste valeur. Et le texte montagne propose au moins trois choses. Premier point, qu'on arrive au niveau national à valoriser ces produits de montagne. Le deuxième point, très rapidement, dans ce texte de loi permet de maintenir, d'aider et d'accompagner nos outils de transformation en montagne, que ce soit le lait avec les abattoirs, les laiteries, de les garder spécifiquement sur nos territoires de montagne, parce que la transformation permet de mettre de la valeur ajoutée pour nos éleveurs et nos agriculteurs. Et le troisième point, on facilite la réalisation, la construction de retenues collinaires. Et quand je dis retenues collinaires, on n'en pompe pas dans la nappe, ce ne sont pas des méga-bassines, on n'est pas sur des zones humides, sur des zones tampons, et elles sont surtout multi-usages pour l'agriculture, pour les incendies, bien évidemment, et surtout, on a mis comme usage officiel qu'il n'y avait pas, l'abreuvement. L'agriculture chez nous est un modèle économique qui permet, je l'espère à terme, de retrouver notre souveraineté alimentaire, de garder l'attractivité des paysages ouverts et on doit soutenir impérativement notre agriculture de montagne.
0: Alors la loi ne concerne pas seulement l'agriculture, elle s'intéresse aussi aux services essentiels. Prenons l'exemple de l'école. Dans une petite commune de montagne, une classe peut parfois représenter le maintien de toute une école et participer à l'attractivité du village. Est-ce que la nouvelle loi encadre désormais davantage les fermetures de classes dans les communes rurales de montagne ?
1: Je vous dis clairement oui. L'école, c'est la vie. On doit se battre pour maintenir nos écoles et nos classes. Et ce texte de loi dit une chose très claire. Avant toute fermeture de classe, l'inspecteur d'académie ou le recteur doit prendre l'avis et consulter les élus, premièrement. Deuxièmement, doit donner aux élus les perspectives d'évolution des effectifs sur les 3 à 5 ans. Et troisièmement, tenir compte des spécificités des territoires.
0: Jusqu'où va cette logique ? Est-ce que la nouvelle loi impose désormais de tenir davantage compte des contraintes particulières de la montagne lorsqu'il est question d'école, de santé, de transport ou d'accès aux services publics ?
1: Absolument. Au niveau de la santé, on a inscrit et modifié le code de santé publique et surtout les schémas régionaux de santé de telle sorte qu'on doit avoir un temps d'accès maximal à un centre de soins. On demande l'égalité d'accès à la santé en montagne. Et ça, c'est les ARS, à travers le schéma régional, qui devra appliquer cette doctrine. Un temps maximal à un centre de soins.
0: Alors, autre enjeu majeur pour les prochaines années, l'eau. La loi prévoit une politique d'usage partagé et de stockage de la ressource. Est-ce que cela peut réellement changer la capacité des territoires de montagne à faire face au changement climatique ?
1: Oui, cette loi, comme je vous l'ai dit, facilite la construction et la réalisation de retenues collinaires multi-usages avec le premier usage, la sécurité. On le voit très bien qu'avec le changement climatique, le réchauffement climatique, les incendies sont de plus en plus nombreux. Aujourd'hui, l'eau tombe sur une année. De même, mais elle tombe de manière plus forte au printemps et plus forte à l'automne. Donc, on doit la capter quand elle est là et on la redistribue l'été quand on en a besoin. C'est de la simplicité et c'est du bon sens.
0: Dernière question, vous êtes là depuis ce matin, vous avez découvert la vallée de la Bruche. Alors, quel est votre sentiment ?
1: Un territoire magnifique, exceptionnel, avec des paysages entretenus, ouverts par nos éleveurs, avec de la vie, avec de l'industrie, avec du service, avec le maintien des écoles, puis avec des élus qui défendent avec force, qui défendent avec conviction leur territoire et leur montagne. Et ça fait vraiment plaisir. Et puis, je dirais, en conclusion, notre seul parti politique, tous ensemble, en œuvre pour la montagne.
0: Eh bien, merci beaucoup, Monsieur Vigier.
1: Merci beaucoup et à très bientôt.
0: Cette loi montagne touche aussi à une question beaucoup plus large. Comment maintenir une véritable vie locale dans les territoires de montagne ? Reste à savoir comment ces nouvelles dispositions se traduiront concrètement dans les communes et les exploitations de la vallée de la Bruche. À très vite pour une nouvelle page d'actualité.
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0: Bonjour à tous, l'Hérault et le Gard toujours en vigilance rouge, pluie, inondation, la faute à un épisode Cévenol. Selon le maire de Montpellier, le pic est attendu entre 13h et 15h. Conséquence, l'ensemble des établissements scolaires du Gard et une partie de ceux de l'Hérault sont fermés. Les transports en commun sont également interrompus. Dans le Gard, la commune de Saint-Hippolyte-du-Fort a enregistré près de 2 mois de pluie en 12 heures. Encore des tensions devant les lycées, plusieurs établissements sont bloqués aux quatre coins de la France pour demander de meilleures conditions d'enseignement. Le ministre de l'Éducation nationale, Édouard Geffray, juge certaines revendications légitimes, mais s'inquiète de la violence qui émaille le mouvement. Près de 80 personnes ont été blessées, élèves comme personnel. Hier, 440 interpellations ont eu lieu. Les produits sucrés seront-ils bientôt plus chers? Pour le budget 2027, le gouvernement envisage une nouvelle taxe visant le sucre. Selon le ministre du pouvoir d'achat, Serge Papin, la France souffre d'un problème d'obésité, de diabète et donc de consommation excessive de sucre. Cette taxe pourrait rapporter à l'État près de 200 millions d'euros de recettes l'an prochain. L'inflation de plus en plus haute en France, 3% d'augmentation en septembre sur un an selon l'INSEE, la faute notamment à l'accélération des prix de l'énergie et des produits frais. Dans le même temps, la consommation des ménages a baissé de 0,5% au mois d'août. Cette vague d'inflation s'explique principalement par le déclenchement de la guerre en Iran et le blocage du détroit d'Ormuz. Une bagarre entre deux pilotes dans un vol entre Dubaï et Tel Aviv. L'un des pilotes a été poignardé et gravement blessé. L'avion a dû se poser en urgence en Arabie Saoudite. Selon le porte-parole de la compagnie low cost émirati, tous les passagers sont sains et saufs. Et puis en Formule 1, c'est fini pour Esteban Ocon et Haas. Le pilote français annonce qu'il quittera l'écurie américaine à la fin de la saison. Il sera resté au total 2 ans. Esteban Ocon assure qu'il ne s'agit pas pour autant de la fin de sa carrière en F1. Voilà pour l'info, passez une excellente après-midi.
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0: Mathilde.
1: Et nous sommes le 30 septembre aujourd'hui, nous fêtons les Jérômes. Et en ce 30 septembre, je pourrais vous parler de James Dean, acteur iconique des années 50, mort dans un accident de voiture en 1955. J'aurais aussi pu vous parler de Monica Bellucci et Marion Cotillard, nées en 1964 et 1975. Mais en ce 30 septembre, partons en 1859, où un chef apache venge sa famille assassinée par des Mexicains qui invoquent Saint Jérôme pour leur défense en criant Geronimo. Geronimo, né le 16 juin 1829 en Arizona, au sein de la tribu apache Bedonkohe, l'une des quatre principales tribus des Chiricahua. En 1871, un accord de paix entre les Chiricahua et les États-Unis est signé après plus de 10 ans d'affrontements. Des réserves protégées sont créées pour les tribus, mais en 1876, les Américains décident de fermer celle des Chiricahua. Geronimo et ses compagnons sont alors emmenés vers la réserve aride et désolée de San Carlos. Geronimo et quelques autres hommes s'enfuient. À partir de 1882, ils mène de violents raids contre les colons. Entre 1883 et 1886, Geronimo et ses hommes sont capturés à de nombreuses reprises par les soldats américains. Ils s'échappent à chaque fois, mais en 1886, un nouvel homme est nommé pour les traquer, le général Nelson Miles. Pendant plus de 5 mois, Geronimo parvient à échapper aux soldats lancés à ses trousses, mais il finira par se rendre en 1886. La citation du jour est signée Geronimo. Quand le dernier arbre aura été abattu, quand la dernière rivière aura été empoisonnée, quand le dernier poisson aura été pêché, alors on saura que l'argent ne se mange pas.
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1: Il est 14h.
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3: Bonjour à tous. Paris, Lyon, Lille ou encore Strasbourg, encore beaucoup de colère devant les lycées. Les blocages se poursuivent pour dénoncer la dégradation des conditions d'apprentissage, avec parfois des débordements, des affrontements avec les forces de l'ordre. Hier, l'Union syndicale lycéenne revendiquait 400 établissements bloqués sur 3700 en France. Le mouvement pourrait se poursuivre demain. L'organisation appelle à reconduire les blocages. Par ailleurs, une grande manifestation nationale est prévue mardi prochain. Le gouvernement veut diviser quasiment par deux le déficit de la sécurité sociale l'an prochain. C'est ce qu'annonce le ministre du Travail, Jean-Pierre Farandou. Il souhaite faire passer le déficit de 22 à 12 milliards d'euros. Pour y parvenir, le gouvernement veut notamment économiser plus de 5 milliards d'euros sur les retraites. Demain seront présentés les projets de loi de finances de l'État et de la sécurité sociale. Plusieurs débordements de cours d'eau dans le Gard, selon la préfecture, alors que le département gardois ainsi que l'Hérault sont en vigilance rouge pluie-inondation. La faute à un violent épisode méditerranéen. Dans le Gard, une personne coincée dans sa voiture a été secourue par les pompiers. Plusieurs routes ont déjà été coupées et sont fermées à la circulation. Les habitants sont invités à rester chez eux et à suivre les consignes des autorités. Des nouvelles fouilles organisées aujourd'hui dans l'affaire Delphine Jubilard. Des fouilles dans une commune du Tarn où des ossements de l'infirmière ont été découverts cet été. Les recherches ont commencé ce matin et doivent s'étendre sur toute la journée. Vendredi, le mari de la victime, qui a avoué l'avoir tué, Cédric Jubilard, sera extrait de sa cellule pour une nouvelle reconstitution. Et puis, changement de propriétaire pour deux clubs historiques du foot français. Le FC Nantes va refermer l'air Valdemarquita. Un accord de vente a été signé entre le propriétaire des Canaries depuis 19 ans et un groupe d'investisseurs français, luxembourgeois et portugais. Dans le même temps, les Girondins de Bordeaux sont officiellement rachetés par un fonds d'investissement anglais. Le club était menacé de liquidation judiciaire. Bordeaux va pouvoir commencer sa saison en Régional 1. Voilà pour l'essentiel de l'info. Excellente journée.
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1: Et on se retrouve pour nos infos du jour. Emmaüs Mundo, Vallée de la Bruche, ouvre la recyclerie de Russe de 10h à 18h, comme tous les mercredis et également les samedis. Et cet après-midi, à la médiathèque La Locomotive de Viche, de 14h à 16h, c'est un grand jeu devenir des super-héros. La quête des cristaux du pouvoir, c'est pour les enfants de 6 à 9 ans sur inscription. Les horaires des maisons France Service à Schirmeck vous est accueilli tous les mercredis de 8h30 à midi et de 14h à 16h30. Du côté de Salles, de 13h30 à 16h. Voilà pour l'info locale. On reprend en musique sur RCB.

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1: Pour les manifestations à venir dans la vallée, on démarre avec le programme de la médiathèque de Schirmeck. Ce jeudi 1er octobre à 17h, jeudi, je lis le nouveau rendez-vous convivial pour parler de vos lectures et des nouveautés de la médiathèque. C'est en accès libre à partir de 15 ans, animé par Audrey et la Lisette. Octobre Rose, le bar solidaire, ce jeudi à 18h à la salle des fêtes d'Oberhasslar, animation musicale, cocktail et petite restauration. Pour ce 2 octobre, Mission Locale de Molsheim vous invite au Forum Jeunesse de 13h30 à 17h. Un événement ouvert aux jeunes, aux familles et aux partenaires qui a pour objectif de valoriser les jeunes accompagnés par la Mission Locale. Tout au long de l'après-midi, un espace porte ouverte accessible librement et pour découvrir les services et trois pôles ludiques. Ton image fait le job, Mission CV et entretien et le conseil des pros. Un temps convivial avec collation, tombola et témoignages de jeunes et de partenaires viendra à clôturer l'après-midi. Pour ce 2 octobre, le micro est prêt, la playlist aussi. Rendez-vous pour le karaoké du repère à 20h à la salle socio-culturelle de la médiathèque de Schirmeck. 6€ par adulte, 4€ pour les 6 à 16 ans. C'est gratuit pour les moins de 6 ans. Il y aura une buvette et des crêpes pour accompagner la soirée. Réservation uniquement par SMS. À l'MJC de Barambal, l'accueil de loisirs pluricommunal pour les vacances de la Toussaint. Sorties cinéma, grands jeux, activités manga, ateliers cuisine ou encore bal costumé. Si vous souhaitez inscrire vos enfants, rendez-vous ce 3 octobre de 10h à midi à la MJC de Barambal. Les amis du long séjour de Saint-Luc, Schirmeck organise un loto ce 3 octobre à 20h à la salle des fêtes de Schirmeck. Ouverture de la salle dès 18h30. Buvette et petite restauration. Le carton est à 5€, les 4 cartons à 15€. C'est le dernier jour pour réserver. L'amicale des sapeurs-pompiers Lutzelouse Mulbach vous invite pour Lutz Rose, tous mobilisés contre le cancer du sein. Bloquez votre samedi 3 octobre dans la cour de l'école de Lutzelouse. Que vous soyez coureur du dimanche ou marcheur tranquille, c'est l'occasion parfaite de bouger ensemble pour la bonne cause. L'inscription est à 10€, vous recevrez un joli tour de cou rose et le plus important, 100% des bénéfices iront à l'association Jeunes et Roses pour soutenir les femmes touchées par le cancer du sein. Évidemment, il y aura de quoi grignoter et boire un coup sur place dans la cour de l'école pour passer un bon moment. Le tarif est de 10€. Café parents et assemblée générale de l'APE, les écoliers Schirmeck, Barambal, Grandfontaine. C'est ce 3 octobre de 9h30 à 11h à l'école de Schirmeck. Démarrage de la matinée autour d'un café parent pour vous retrouver, échanger, discuter de l'association, des actions et des projets. À partir de 10h15, c'est l'assemblée générale, l'occasion de faire le bilan et de vous présenter les projets et actions à venir. Vos idées, vos envies et vos suggestions sont les bienvenues et les enfants aussi. Un concert au cœur des astres par le chœur Mido et l'ensemble vocal Les Pienerets, ce samedi à 20h à l'église de Schirmeck, entrée libre et plateau. À Barambal, solidaire d'Octobre Rose, pour le vendredi 9 octobre, rendez-vous à 18h30 devant la mairie pour rejoindre le parcours de 6 km de Bruches en Rose à Schirmeck. Inscription et information sur LOASO, le tarif est de 10€, c'est gratuit pour les moins de 12 ans et c'est au profit de la Ligue contre le cancer. Comme chaque année, l'Harmonie de Niederhasslar a le plaisir de vous inviter à son concert annuel qui aura lieu le dimanche 11 octobre à 16h à la salle des fêtes de Niederhasslar. Le temps d'un après-midi, laissez-vous porter par la musique et partez avec eux pour un voyage qui fait rêver, émotion, énergie et évasion. C'est sous la direction de Félicien Vigizov, les musiciens de l'Harmonie vous emmènent à travers différents univers musicaux, tantôt intenses, tantôt légers. Quelques animations, projections et mises en ambiance viendront ponctuer le concert et accompagner certains morceaux pour ajouter à la musique une petite touche de magie et de féerie. C'est également un rendez-vous avec le petit cœur de la Hazel pour de beaux moments où voix et instruments se rencontreront. Voilà pour les prochaines manifestations dans la vallée. Si vous avez besoin d'un renseignement, vous pouvez toutes les retrouver sur le site radio-rcb.fr dans l'onglet événements. Je vous souhaite une très belle journée sur RCB.
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1: Et si le contenu de notre assiette avait aussi son mot à dire sur la qualité de nos nuits ? On connaît les fibres pour leur rôle dans le transit intestinal, mais elles pourraient aussi avoir un lien avec notre sommeil, notamment avec cette phase essentielle, le sommeil profond. Une étude menée chez 26 adultes en bonne santé a observé une association entre une alimentation plus riche en fibres et davantage de sommeil profond. A l'inverse, une consommation plus importante de graisses saturées était associée à moins de sommeil profond, tandis que davantage de sucre était lié à davantage de petits réveils. Mais attention, les chercheurs n'ont pas démontré qu'il suffisait de manger des fibres au dîner pour mieux dormir. L'étude était de petite taille et portée sur l'alimentation de l'ensemble de la journée. Pourquoi les fibres pourraient-elles jouer un rôle ? Une partie est fermentée par les bactéries de notre intestin, notre microbiote. Cette fermentation produit des molécules qui pourraient participer aux échanges entre l'intestin et le cerveau, ce fameux axe intestin-cerveau. Mais son influence précise sur le sommeil reste encore à comprendre. Concrètement, légumes, lentilles, haricots ou céréales complètes permettent d'augmenter naturellement ses apports en fibres. Mais inutile de bouleverser son dîner, les horaires réguliers, un environnement calme et les habitudes du soir restent eux aussi très importants. Bref, les fibres pourraient être des alliés de nos nuits, mais la science parle pour l'instant davantage d'une association que d'une recette miracle.
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1: Et Tom Cruise se glisse dans la peau d'un homme d'affaires qui veut sauver le monde de la catastrophe qu'il a lui-même provoquée. Avec Digger, Alejandro González Iñárritu, le réalisateur de Birdman ou The Revenant, met en scène une grande satire de la politique internationale et de l'état actuel du monde. À mi-chemin entre Donald Trump et Don't Look Up, Tom Cruise incarne Digger Rockwell, présenté comme l'homme le plus puissant du monde, un homme confronté à une catastrophe mondiale et au langage plutôt cash.
2: Je crois que vous ne comprenez pas bien la situation.
3: Qu'est-ce que tu viens de dire là ?
2: Pardon, monsieur.
3: Je comprends parfaitement la situation, parce que c'est moi qui paye. C'est moi qui ai payé pour ton putain d'anorak en plume d'oie de Hongrie. C'est moi qui paye ton salaire, tu veux tout fermer ? Dis-le !
1: Et ce Digger Rockwell se lance dans une mission pour sauver l'humanité. Problème, c'est lui qui a en réalité provoqué la catastrophe qui menace le monde.
3: C'est Digger qui nous a mis dans ce pétrin, c'est à Digger de nous en sortir.
4: Vous le saviez, bien avant nous tous. Voilà pourquoi c'est votre problème.
5: On peut pas maîtriser la nature, mais on peut maîtriser ce qu'on raconte.
6: On va sauver le monde.
5: Aidez-moi à écrire l'histoire. On va la raconter.
1: Une véritable comédie au ton absurde et caricatural. Le personnage de Digger se voit comme l'homme providentiel, quand le reste du monde le voit comme le coupable. Juste à côté de lui, les politiques font leur maximum pour tirer profit de cette situation catastrophique. Alejandro González Iñárritu conserve sa façon unique de filmer pour accentuer l'effet absurde. Digger avec Tom Cruise à l'affiche, c'est à découvrir en salle.
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0: Bonjour à tous. Un lycéen possiblement atteint au visage par un tir policier de LBD, un lanceur de balles de défense, alors que l'adolescent participait au blocage de son établissement à Tours. Le jeune homme est grièvement blessé. L'inspection générale de la police nationale a été saisie. Les images des caméras piétons des policiers vont être analysées. Le mouvement lycéen se poursuit devant les établissements pour demander de meilleures conditions d'enseignement. Plusieurs débordements de cours d'eau dans le Gard, selon la préfecture, alors que le département gardois ainsi que l'Hérault sont en vigilance rouge, pluie, inondation. La faute à un violent épisode méditerranéen. Dans le Gard, une personne coincée dans sa voiture a été secourue par les pompiers. Dans l'Hérault, une adolescente de 16 ans a été légèrement blessée par la foudre. Plusieurs routes sont coupées. Les habitants sont invités à rester chez eux. Le gouvernement veut diviser quasiment par deux le déficit de la sécurité sociale l'an prochain. C'est ce qu'annonce le ministre du Travail, Jean-Pierre Farandou. Il souhaite faire passer le déficit de 22 à 12 milliards d'euros. Pour y parvenir, le gouvernement veut notamment économiser plus de 5 milliards d'euros sur les retraites. Demain seront présentés les projets de loi de finances de l'État et de la sécurité sociale. Robert Ménard devant la justice. Le maire de Béziers est jugé par le tribunal de Montpellier pour avoir refusé de marier une bitéroise avec un Algérien visé par une obligation de quitter le territoire français. Avant l'audience, l'élu a dénoncé une situation qu'il qualifie d'ubuesque. Il risque jusqu'à 5 ans de prison. Des nouvelles fouilles organisées aujourd'hui dans l'affaire Delphine Jubilard. Des fouilles dans une commune du Tarn où des ossements de l'infirmière ont été découverts cet été. Les recherches ont commencé ce matin et doivent s'étendre sur toute la journée. Vendredi, le mari de la victime qui a avoué l'avoir tué, Cédric Jubilard, sera extrait de sa cellule pour une nouvelle reconstitution des faits. Et puis en basket, la deuxième journée d'Euroleague. Un choc pour le coach Tony Parker. L'ASVEL joue ce soir chez les Grecs du Panathinaikos à 20h15. Hier, le Paris Basket a été battu à domicile par le Partizan Belgrade. C'est la fin de cette édition. Excellent après-midi.
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Bonjour à tous. Emmanuel Macron dit entendre les angoisses et la colère de la jeunesse, mais rappelle que rien ne légitime la violence, alors qu'il y a encore des tensions devant les lycées. Plusieurs établissements sont bloqués aux quatre coins de la France pour demander de meilleures conditions d'enseignement. Le ministre de l'Éducation nationale, Édouard Geffrey, juge certaines revendications légitimes, mais s'inquiète lui aussi de la violence qui émaille le mouvement. Dans sa prise de parole en Espagne, Emmanuel Macron est également revenu sur les écrits antisémites attribués à Jordan Bardella. Il juge les propos gravissimes et inacceptables et appelle le Rassemblement national à clarifier. Le chef de l'État déplore également la violence langagière du RN sur Mediapart à l'origine de l'enquête. L'Hérault et le Gard, toujours en vigilance rouge, pluie, inondation, la faute à un épisode de Cévenol. Conséquence, l'ensemble des établissements scolaires du Gard et une partie de ceux de l'Hérault sont fermés. Les transports en commun sont également interrompus. Dans le Gard, la commune de Saint-Hippolyte-du-Fort a enregistré près de 2 mois de pluie en 12 heures. Les produits sucrés pourraient être bientôt plus chers pour le budget 2027. Le gouvernement envisage de nouvelles taxes visant le sucre. Selon le ministre du pouvoir d'achat, Serge Papin, la France souffre d'un problème d'obésité, de diabète et donc de consommation excessive de sucre. Cette taxe pourrait rapporter à l'État près de 200 millions d'euros de recettes l'an prochain. Et que s'est-il réellement passé dans ce vol entre Dubaï et Tel Aviv ce matin? L'avion a dû atterrir en urgence en Arabie Saoudite. Le signal de détresse de l'appareil a été activé. Une bagarre a éclaté dans le cockpit entre les deux pilotes. Selon les autorités israéliennes, l'incident pourrait être une tentative d'attentat terroriste. Les passagers sont en tout cas sains et saufs. Et puis la Tour Eiffel et plusieurs monuments parisiens vont s'illuminer en rose ce soir. Une façon de symboliser le coup d'envoi d'Octobre Rose demain. Une soirée spéciale est également organisée au Champ de Mars autour des chercheurs et des personnalités engagées dans la lutte contre le cancer du sein. Voilà pour l'info. Excellent après-midi.

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1: Bonjour à toutes et à tous. Aujourd'hui, nous mettons un coup de projecteur sur une initiative aspirante qui prouve que l'art peut bouger les lignes. Notre territoire regorge de talents, mais surtout de personnes engagées qui utilisent la création artistique pour faire passer des messages citoyens. Pour en parler, nous avons le plaisir d'accueillir en studio Nanou et Monique, représentant l'association À l'abord d'art. Bonjour Nanou, bonjour Monique.
2: Bonjour.
3: Bonjour Pierre.
1: Nanou, expliquez-nous la philosophie de votre association. Association À l'abord d'art. L'art chez vous, c'est bien plus que du beau papier ou des toiles accrochées au mur.
2: Ah, certainement. Nous avons eu l'idée de fonder cette association pour permettre de cristalliser des pensées de société. Parce que souvent, les associations d'artistes, ils exposent leurs toiles, ils les vendent, point, et ça s'arrête là. Mais là, le but est de choisir des thèmes, de travailler sur des thèmes et de partager ces thèmes-là avec le public. Alors, ce 3 et 4 octobre prochain, nous allons partager les journées nationales des artistes qui ont lieu sur toute la France.
1: Alors, nous avons aussi le plaisir d'accueillir Monique, qui est artiste bien connue dans la vallée de la Bruche.
4: Alors, effectivement, donc, moi, j'ai rejoint donc, l'abord d'art il y a maintenant 2 ans, parce que bon, bah, c'est des artistes engagés et j'avais vraiment envie de faire partie de leur association. Donc, on a un peu la même volonté, si on veut, donc de partager et donc surtout de partager donc les beautés de notre vallée, puisque je suis très investie dans la vallée en tant que photographe, en tant que qu'auteur et éditeur. Donc c'est vrai que voilà, je partage beaucoup de choses sur la vallée.
1: Alors vous préparez la seconde édition des Journées nationales des artistes, comme vous l'avez dit Nanou, qui auront lieu donc le 3 et 4 octobre prochain à la salle des fêtes de Grandfontaine. Est-ce que vous pouvez nous expliquer un petit peu dans le détail quel type d'artiste on va découvrir?
2: Alors nous sommes 11 artistes locaux hein, et déjà un peu moins locaux, mais bon, il y aura de la peinture. À toute technique, acrylique, huile, encre de Chine. C'est toujours intéressant de venir voir sur place et, toutes ces œuvres complètement différentes. Et il y aura aussi de la photographie qui est à l'honneur, puisque nous avons autant de photographes presque que de peintres. Des sculptures aussi et des animations. Alors les animations... Bon, il y aura je ferai quelques petits intermèdes au piano le samedi. Et le dimanche, en fin d'après-midi, vers 16h30, nous construirons un conte avec le public. Et là, c'est les rires garantis.
1: Vous pouvez retrouver un programme riche et ouvert à tous sur votre Facebook.
2: Alors le Facebook, c'est l'association À l'abord d'art. Et les horaires donc, du samedi, c'est de 10h à 19h. Et le dimanche, de 10h à 18h.
1: Et on précise, à la salle des fêtes de Grandfontaine. Des expositions pluridisciplinaires et des animations interactives. Et je suppose également une petite restauration sur place.
2: Ah oui, avec les gâteaux et puis le café, etc.
1: Eh bien, merci infiniment à toutes les deux, Nanou et Monique, pour ce beau partage. On rappelle donc le rendez-vous les 3 et 4 octobre prochains à la salle des fêtes de Grandfontaine pour célébrer ensemble la fraternité, la différence et la création partagée. Merci à vous deux, merci Nanou, merci Monique.
2: Merci aussi à RCB.

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1: Bonsoir à tous. Il s'agirait d'une tentative d'attaque djihadiste. Les autorités israéliennes reviennent sur l'incident survenu ce matin lors d'un vol entre Dubaï et Tel Aviv. Selon le Premier ministre Benjamin Netanyahou, l'un des pilotes a poignardé l'autre et tenté de faire écraser l'avion qui a finalement dû atterrir en urgence en Arabie Saoudite. Benjamin Netanyahou a ordonné aux services de sécurité israéliens de se préparer à toute menace potentielle supplémentaire. Les passagers, eux, ont repris cet après-midi leur voyage à bord d'un nouvel appareil. Un lycéen possiblement atteint au visage par un tir policier de LBD, un lanceur de balles de défense. Alors que l'adolescent participait au blocage de son établissement à Tours, le jeune homme est grièvement blessé. L'inspection générale de la police nationale a été saisie. Les images des caméras piétons des policiers vont être analysées. Le mouvement lycéen se poursuit devant les établissements pour demander de meilleures conditions d'enseignement. Robert Ménard devant la justice, le maire de Béziers est jugé par le tribunal de Montpellier aujourd'hui pour avoir refusé de marier une bitéroise avec un Algérien visé par une obligation de quitter le territoire français. Avant l'audience, l'élu a dénoncé une situation qu'il qualifie d'ubuesque. Il risque jusqu'à 5 ans de prison. Le gouvernement veut diviser quasiment par deux le déficit de la sécurité sociale l'an prochain. C'est ce qu'annonce le ministre du Travail Jean-Pierre Farandou. Il souhaite faire passer le déficit de 22 à 12 milliards d'euros. Pour y parvenir, le gouvernement veut notamment économiser plus de 5 milliards d'euros sur les retraites. Demain seront présentés les projets de loi de finances de l'État et de la sécurité sociale. Et puis, changement de propriétaire pour deux clubs historiques du foot français. Le FC Nantes va refermer l'aire Valdemarquita. Un accord de vente a été signé entre le propriétaire des Canaries depuis 19 ans et un groupe d'investisseurs français, luxembourgeois et portugais. Dans le même temps, les Girondins de Bordeaux sont officiellement rachetés par un fonds d'investissement anglais. Le club était menacé de liquidation judiciaire. Bordeaux va pouvoir commencer sa saison en Régional 1. Voilà pour l'info, excellente fin d'après-midi.
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1: Quand DNA sort un featuring avec Suzanne Vega, ça donne Tom's Diner.

0: dessus. Mais là encore, il s'agit d'une chanson remixée par le DJ DNA qui a samplé la voix de Suzanne Vega et de son morceau Tom's Diner, qui en fait à l'origine est un morceau chanté a cappella. On vous laisse découvrir ça.
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2: Salut les amis, c'est Philippe, c'est British Connection pour votre émission rock avec l'album de la semaine, celui de Lady Luck Dragon. Après 20 ans d'absence, ils sont de retour dans British Connection en exclusivité. Deux titres pour le prix d'un, Rita Mitsuko, la série live, Ephelo et les extraterrestres, Bébé Brune. Alexis H nous parlera du groupe Eagles, nouveauté avec Archive. Il y aura des morceaux de Lies, Ginzu, Les Cure et bien d'autres. Bienvenue, on est ensemble pour 2 heures de rock. Et on débute avec un classique du rock, évidemment les Red Hot Chili Peppers, By the Way, en 2002.

Avec ce son, ce cher Joe Jackson a voulu s'éloigner du son New Wave des années 80. En 82, il a réussi avec ce titre plus jazz, plus pop sophistiqué. Joe Jackson dans British Connection, Steppin' Out.

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Allez, question, qu'est-ce que donne un groupe japonais qui reprend du Clash? Gilugugu, oui, ils sont japonais, ils sont d'Osaka, ils reprennent London Calling.

0: C'est la première partie de l'album de la semaine. Pour fêter les 20 ans du groupe, Lady Light Dragon sort un EP. Il sort le 10 octobre, il est en exclusivité dans British Connection.
1: Hello, c'est Cindy de Lady Light Dragons. Après tout ce temps, nous revenons pour les 20 ans du groupe avec le nouveau titre Never Listening, avec toute l'énergie du rock, du groove, des mélodies, des synthés et des guitares. Rejoignez-nous sur notre Insta, notre Facebook ou sur le site internet www.ladylikedragons.com.

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Version inédite et surprenante à l'instant des Boys Don't Cry par le groupe Cure. Et puis, The Go Between, le titre Cattle on Kem raconte les souvenirs de Grant McLennan, le chanteur australien du groupe. Il raconte son voyage en train vers le nord du Queensland. Il a écrit son enfance à des milliers de kilomètres de chez lui en Angleterre. The Go Between dans British Connection.

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0: C'est la deuxième partie de l'album de la semaine. C'est le nouvel EP de Lady Like Dragons.
1: Hello, c'est Cindy de Lady Like Dragons. Chaque chanson est comme une photographie d'un état d'être et Challenge the Law est l'histoire de quelqu'un qui décide de prendre sa vie en main et de ne pas laisser passer sa seconde chance. J'espère que ça va vous donner envie d'écouter le titre et de nous rejoindre sur notre Insta, notre Facebook, sur le site internet www.ladylikedragons.com.
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1: Salut, c'est Alexis H dans British Connection. Je suis journaliste musical, pigiste pour les Inrecuptibles et je vais vous parler aujourd'hui de ma biographie des Eagles, Eagles Life in the Fast Lane, réédité à l'occasion des 50 ans d'Hotel California. Alors tout le monde connaît Hotel California, du moins tout le monde connaît au moins la chanson, le morceau mythique. Certains connaissent également l'album qui va avec, tout aussi mythique, un album sorti en 76. Mais justement aujourd'hui on va en profiter de ce temps d'antenne pour évoquer plutôt une face moins connue des Eagles, quelques morceaux qui sont connus des fans mais pas forcément du grand public. Et on va commencer avec un morceau qui est sorti en 72 sur le premier album des Eagles qui s'intitule tout simplement Eagles. Ce morceau c'est Train Leaves Here This Morning et c'est un morceau qui a été coécrit en 1968 par Bernie Ledon, l'un des membres des Eagles, et Gene Clark qui était lui membre fondateur des Birds. Ce morceau il a été écrit donc en 68 pour le premier album de Dillard & Clark, The Fantastic Expedition of Dillard & Clark. Alors c'est un morceau typiquement country rock, comme on en entendait énormément à l'époque. Le country rock c'est un mouvement musical qui est en plein boom à la fin des années 60 et au début des années 70 et qui est né comme ça dans le sud de Los Angeles. Soit des musiciens country décidaient d'aller un peu plus vers le rock, soit des musiciens rock décidaient d'incorporer quelques éléments country à leur son, par exemple en utilisant des instruments typiques de la musique country comme le banjo, la mandoline ou la pedal steel guitare. Et les Eagles, justement, quand ils se forment en 71, ont cette idée de faire du country rock, mais ils veulent faire du country rock commercial. Ils ont vu trop de groupes qui ont un beau succès critique, mais qui en revanche n'ont pas de succès public, qui ne vendent pas de disques. Ils composent des bonnes chansons, mais parfois la production n'est pas au top. Et Glenn Frey, qui fonde les Eagles avec Don Henley, Bernie Ledon et Randy Meisner, lui, il a de l'ambition. Lui, il veut être connu, il veut gagner de l'argent et il veut faire de la bonne musique, mais de la bonne musique qui soit commerciale et qui puisse passer en radio. Donc sur ce premier album, il y a des tubes comme Take It Easy évidemment, qui est sans doute un de leurs morceaux les plus connus. Et puis il y a des morceaux typiquement country rock. Train Leaves Here This Morning, donc c'est le cas de ce morceau coécrit par Bernie Ledon et Gene Clark. Sur l'album original The Fantastic Expedition of Dillard & Clark, c'est un morceau qui sonne très country justement. Il y a du banjo, il y a la voix qui est celle d'un chanteur plus country. Les Eagles, eux, ils vont reprendre ce morceau et donc en gardant cette esthétique country rock, vont malgré tout en faire une ballade. Qui peut tout à fait passer en radio. Le solo de banjo par exemple, il est remplacé par un solo de guitare. C'est déjà un élément important qui fait que le morceau s'inscrit plus dans le cadre d'une ballade rock que d'une ballade country. Bernie Ledon s'occupe de chanter le morceau, les paroles, et derrière les Eagles sous la houlette de Glenn Frey, qui était un arrangeur de grand talent, pose des harmonies vocales incroyables, et c'est ce que je vous propose d'écouter tout de suite avec Train Leaves Here This Morning, la reprise des Eagles sur leur premier album en 1972.

0: On va faire à présent un petit saut dans le temps, puisqu'on va se retrouver en 1974 au moment de la sortie du troisième album des Eagles qui s'intitule On the Border. Alors, c'est un album qui fait suite à Desperado, qui est lui sorti l'année d'avant en 73. Et Desperado, c'était un album concept sur les héros mythiques de l'Ouest américain. Et c'est un album qui a été un succès critique, certes, mais pas du tout un succès dans les bacs. Et les Eagles vont notamment blâmer Glyn Jones, leur producteur de l'époque, pour cet échec, parce que Glyn Jones, c'est un producteur qui a produit beaucoup de grands groupes anglais, notamment les Stones, les Who. Il a travaillé aussi avec Led Zeppelin, donc il connaît le rock'n'roll, mais il pense que les Eagles, c'est un groupe de country rock, et il veut plus axer leur son sur le côté country que sur le côté rock. Et les Eagles, ça, ils en ont marre, et ils vont changer de producteur au moment du troisième album et se tourner vers Bill Simzik, qui est un producteur, lui, beaucoup plus rock'n'roll pour le coup, qui a travaillé notamment avec Joe Walsh, qui rejoindra les Eagles quelques temps plus tard. Et pour cet album, ils vont vraiment changer de direction, et pour ce changement de direction, ils vont s'appuyer sur l'arrivée au sein du groupe de Don Felder. Alors en 74, à l'époque de On the Border, Don Felder n'est pas membre à part entière du groupe, mais en fait il va participer à deux morceaux sur cet album. Il va poser une belle ligne de guitare sur Already Gone, qui est un de leurs morceaux très connus de cet album, un morceau très rock'n'roll. Mais avant ça, il aura posé deux solos de slide guitare sur Good Day in Hell, qui est un morceau coécrit par Glenn Frey et Don Henley, et qui a été composé par Frey principalement en hommage à Graham Parsons et Danny Whitten, qui sont tous les deux morts d'une overdose. Et pour ce morceau, en fait, Glenn Frey fait appel à Don Felder. Il l'a rencontré pour la première fois en 72, alors que les Eagles allaient faire un concert à Boston. Don Felder, qui était là-bas, va rencontrer le groupe backstage parce qu'il connaît Bernie Ledon, qu'il a fréquenté quand ils étaient jeunes en Floride, à Gainesville. Ledon est ensuite parti en Californie et Don Felder, lui, est resté en Floride. Mais Don Felder a joué avec Ledon, il a joué aussi avec Stephen Stills, et c'est un excellent guitariste, un guitariste vraiment nourri au rock'n'roll, qui a appris la slide guitar avec Dwayne Allman, qui est quand même la référence du genre, Dwayne Allman du Allman Brothers Band, qui a joué avec Clapton évidemment sur l'album Layla. Donc c'est la première rencontre entre Felder et le groupe backstage à Boston en 72, et à ce moment-là, Felder et Ledon vont jammer comme ça backstage avec deux guitares électriques, et Felder étant à la slide va beaucoup beaucoup impressionner Glenn Frey. Et dès ce moment-là, en fait, Glenn Frey a l'idée de faire signer Don Felder au sein du groupe. Il veut l'avoir dans le groupe parce qu'il pense qu'il peut mener le groupe vers d'autres sommets avec ses aptitudes à la guitare. Et donc en 74, il l'appelle pour qu'il joue de la slide sur ce morceau, Good Day in Hell, qu'on va écouter tout de suite. Et c'est un morceau très bluesy, très rock'n'roll, avec quelques accents sudistes, et avec évidemment ce jeu de slide guitare de Don Felder incroyable qui va propulser les Eagles vers d'autres sommets.
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0: Pour terminer, on va faire un nouveau saut dans le temps et se retrouver cette fois en 1979, au moment de la sortie du dernier album de la première formation des Eagles. C'est The Long Run qui est sorti donc en 1979. Et on va s'intéresser à un morceau très beau qui est I Can't Tell You Why, qui est un morceau proposé au groupe par Timothy B. Schmidt. Timothy B. Schmidt, c'est le bassiste qui remplace Randy Meisner, qui a quitté le groupe après l'enregistrement de Hotel California à l'issue d'une longue tournée épuisante. Randy Meisner n'en pouvait plus, il était souvent aux prises avec Glenn Frey au moment de chanter son hit Take It To The Limit. Lui qui était très timide, il avait du mal à se mettre sur le devant de la scène, et à l'issue d'un concert où, pour le rappel, il devait chanter ce morceau, il a refusé de le faire et ça a donné lieu à une grosse dispute entre Glenn Frey et lui, ce qui a mené à son départ des Eagles. Et donc quand les Eagles retournent en studio, donc il faut savoir qu'ils ont enchaîné les tournées, les concerts, après déjà un enregistrement de Hotel California, qui est un album certes mythique, mais qui leur a demandé énormément d'énergie, parce qu'ils sont très perfectionnistes. Donc ils sont fatigués, ils sont exténués, et quand ils arrivent en studio pour enregistrer The Long Run, le successeur de Hotel California, bah, y a rien qui sort. Frey et Henley ne s'entendent plus, les séances en studio s'éternisent, et en gros les bandes tournent à vide. Et puis Timothy B. Schmidt arrive avec cette proposition de morceau. Il a une ébauche de morceau, un morceau plutôt R&B, et Glenn Frey et Don Henley vont dire on va se servir de ça, il y a une bonne base pour faire un bon morceau. Et donc ils vont enregistrer I Can't Tell You Why avec Don Felder qui joue une guitare rythmique très soul, Joe Walsh qui pour une fois passe au synthétiseur, et Glenn Frey qui se charge lui du solo de guitare, un très beau solo, très mélodieux, sans artifice, et qui montre à quel point les Eagles avaient en leur sein plusieurs guitaristes de talent, puisque Glenn Frey à la base est plutôt un guitariste rythmique, mais il a contribué à quelques solos sur les morceaux des Eagles, et ce solo sur I Can't Tell You Why est vraiment un modèle du genre, très simple mais très beau, on le retient immédiatement. Et I Can't Tell You Why sera donc un single pour The Long Run. Il sort le 8 février 1980 et à ce jour c'est le dernier single du groupe qui est entré dans le top 10 du Billboard Hot 100. Il est rentré à la 8e place. Donc je vous propose d'écouter pour terminer ce superbe morceau des Eagles, I Can't Tell You Why, sorti sur The Long Run en 79, et je vous dis à bientôt.
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1: C'est la troisième partie de l'album de la semaine. C'est un EP, Lady Like Dragon, retrouvé sur www.ladylikedragon.com.
2: Hello, c'est Cindy de Lady Like Dragons. Aujourd'hui, je vais vous parler de We Are the Ocean. C'est une chanson qui parle de la profondeur que l'on peut ressentir dans le fait d'être uni au sein d'un couple, au-delà des clichés des films hollywoodiens. Une anecdote, pendant que j'enregistrais la ligne de basse, Sébastien gérait la pédale d'effet et c'était assez dément de créer cette ligne sonore ensemble en direct.
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1: Efelo et les extraterrestres faisaient du rock'n'roll bordel. Supersonic, 18 septembre 2025. Bébé Brune, Bébé Baise, Olympia 2010.

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Rock décapant avec Diva et son titre Crash. La semaine prochaine, j'aurai la grande joie de recevoir dans l'émission les Non-Tropos. Pour les plus anciens, ils faisaient partie de l'écurie Bondage Records. Et un humour décalé, ça sera la semaine prochaine, je vous promets. Ils nous proposent un album de la semaine dont fera partie le roi de la route. Tout de suite, les Non-Tropos.

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Et voici des Marquis, un featuring Étienne Dao, Marquis, oui, ex-Marquis de Sade. 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
1: Et Catherine Ringer s'en est allée. Elle est partie rejoindre Fred Chichin. Les Rita Mitsouko, deux titres maintenant, Le Petit Train en 1988, Ding Dang Dong en 2007. J'avais eu la chance de les interviewer en 1985 à Sainte-Geneviève-des-Bois lors d'un concert qui a été donné. Je vous propose ces deux morceaux et je vous propose un petit message qu'avait enregistré Catherine Ringer à l'époque.
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1: British Connection, votre émission rock, c'est terminé pour aujourd'hui. La semaine prochaine, je recevrai Régis Méron. Il a sorti un livre, La folk musique américaine, de la contre-culture à l'entertainment. Et puis, le petit goéland, partenaire de British Connection, vous offrira des t-shirts bien rock'n'roll et bien rock destroy la semaine prochaine. Allez, on se retrouve ici même la semaine prochaine, même heure, même fréquence. 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Allez, salut!

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1: Il est 22h.
2: Bonsoir à tous. 625 interpellations et 356 établissements ciblés. Le mouvement de protestation des lycéens s'étend peu à peu en France. Alors qu'un appel au blocage est lancé pour demain jeudi, le ministre de l'Intérieur Laurent Duniez a de nouveau indiqué plusieurs scènes de violence entre jeunes et forces de l'ordre aujourd'hui. Les lycéens qui réclament de meilleures conditions d'apprentissage dans leur lycée. Le ministre de l'Éducation nationale, Édouard Geoffrey, a annoncé une première mesure ce soir. Écoutez.
3: Nous allons ouvrir une grande plateforme de concertation à laquelle tous les lycéens pourront alimenter cette plateforme. Ils pourront faire part donc de toutes leurs demandes, de leurs inquiétudes, de leurs angoisses, de leurs incompréhensions, de leurs revendications aussi. Ce qui permettra ensuite à tous les recteurs d'académie, dans les semaines qui suivront, de travailler avec eux sur la base d'une collecte exhaustive de ces demandes, et évidemment au niveau national également, puisque j'organiserai un événement de restitution nationale, de pouvoir apporter des réponses structurées, et là encore dans un cadre démocratique, c'est-à-dire dans un cadre dans lequel à la fois on est transparent sur les demandes, et en même temps on est évidemment transparent sur les réponses que nous sommes susceptibles d'apporter.
2: La plateforme sera effective dès lundi. Dans l'actualité aussi, le calme revient peu à peu dans le Gard et l'Hérault. Les deux départements placés en vigilance rouge, pluie, inondation, ont connu depuis hier soir un violent épisode méditerranéen. Plusieurs communes sont touchées par des inondations. Il est parfois tombé plusieurs mois de pluie en quelques heures. Les établissements scolaires rouvriront demain. Depuis l'Espagne, Emmanuel Macron est revenu sur les écrits antisémites attribués à Jordan Bardella. Il juge les propos gravissimes et inacceptables et appelle le Rassemblement National à se clarifier. Le chef de l'État déplore également la violence langagière du RN sur Mediapart à l'origine de l'enquête. Robert Ménard devant la justice, le maire de Béziers est jugé.
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